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2: ECN, bienvenue à vous. On va parler de la météo à Mulhouse et Colmar pour la suite.
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2: Ainsi que partout dans le coin. Et puis il y aura Naughty Boy, Beyoncé, Bormin. Et puis les infos maintenant, il est 6h. Allez, bonjour.
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4: Bonjour, plus de 500 000 élèves de première ont passé hier l'épreuve anticipée de français du baccalauréat. À partir de 8h aujourd'hui, les élèves passeront un tout nouvel examen de mathématiques sans calculatrice qui va compter pour la plateforme d'orientation Parcoursup. Les obsèques de la petite Layana, 11 ans, se tiendront ce vendredi à Fleurance dans le Gers. Le maire Grégory Beaubateau a appelé à la dignité et au respect envers la famille endeuillée. À Auch, un rassemblement est prévu devant l'hôtel de ville au moment des funérailles. Parallèlement, les associations féministes et de défense des enfants appellent à se rassembler tous les lundis soirs devant les tribunaux en France et devant le ministère de la Justice à Paris pour réclamer une loi intégrale contre les violences. La Banque Centrale Européenne a décidé de relever ses taux de 0,25 points face à l'inflation liée à la guerre au Moyen-Orient. Il s'agit de la première hausse des taux de la BCE enregistrée depuis septembre 2023. Nouveau retournement de situation au Moyen-Orient. Après avoir menacé de frapper l'Iran très fort, Donald Trump affirme désormais qu'un accord est en vue. Il évoque une possible signature dans les prochains jours, une fois les documents finalisés. Israël, qui se tient à l'écart des négociations, précise que le texte inclurait des engagements sur l'élimination de l'uranium enrichi. De son côté, Téhéran reste prudent et déclare qu'aucune conclusion définitive n'a encore été actée. Le Pentagone, qui a été placé partiellement en confinement ce jeudi, les autorités locales ont d'abord signalé un incident lié à des substances dangereuses au sein du quartier général de la défense américaine. Le porte-parole Sean Parnell a précisé qu'il s'agissait d'un problème de qualité de l'air détecté par les systèmes de sécurité. Charles Dalin, le navigateur vainqueur du Vendée Globe 2024-2025 et recordman de l'épreuve, est décédé à 42 ans des suites d'une tumeur. Le président Emmanuel Macron a salué un marin immense au courage rare. Le marin normand avait réalisé son exploit sportif en solitaire tout en menant un combat contre la maladie. Un parcours qu'il avait révélé au public en octobre dernier. Le parquet de Metz a retenu le caractère homophobe dans l'agression mortelle de Noam, âgé de 19 ans. Deux suspects ont été mis en examen dans cette affaire avant d'être placés en détention provisoire. Enfin du football, c'était le coup d'envoi de la Coupe du Monde hier soir. Et le Mexique a bien lancé son parcours avec une victoire 2-0 face à l'Afrique du Sud.
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5: Bonjour Eric, le temps reste mitigé sur l'ensemble du Haut-Rhin et du Bas-Rhin. Une masse d'air encore chargée gouverne la région. Ce matin, le ciel se présente bien nuageux. Quelques rayons de soleil tenteront de percer entre les passages cet après-midi. Le temps sera peu nuageux avec de belles éclaircies. Et ce soir, le temps sera plutôt mitigé entre passages nuageux et quelques éclaircies. Pour les températures, comptez ce matin entre 17 et 18 degrés à Mulhouse, Cernay, Saint-Louis et Huningue. Et cet après-midi, entre 20 et 21 degrés, à Colmar, Ribeauvillé et Tannes, sur ECN. Bon réveil avec Eric.
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0: Matin, nous sommes le 12 juin 2026 et vous écoutez ECN. Nous sommes le 12 juin donc, et c'était un 12 juin également, mais en 1981, il y a 45 ans. Première apparition du personnage d'Indiana Jones, interprété par Harrison Ford bien sûr, c'était dans Indiana Jones et les aventuriers de l'Arche perdue, réalisé par Steven Spielberg. Pour l'anecdote, Indiana, c'était à l'origine le nom du chien d'un copain de Steven Spielberg, en l'occurrence George Lucas. Et sinon, l'histoire raconte également, pour encore un peu plus casser le mythe, que le bruit, vous savez, le bruit que fait l'Arche dans les aventuriers de l'Arche perdue en s'ouvrant, eh bien, a été créé par le designer sonore en enregistrant les cuvettes des toilettes. En fait, il a ouvert la cuvette des toilettes et c'est ce bruit qui aurait servi donc au bruit de l'ouverture de l'Arche. Ça casse totalement de mythe. Je crois que j'ai également un enregistrement du moment où on nettoie l'Arche. Voilà. Désolé, mais en tout cas, enfin, alors bon, c'est vrai, hein, le coup de la cuvette des toilettes. Hein. Pour la suite, rendez-vous notamment avec Naïka ou encore Naughty Boy et Beyoncé, vous êtes bien sûr ECN.
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Bienvenue sur OCN, bonjour. Vous allez retrouver notamment Ed Sheeran, on reste avec nous dans quelques instants. Ed Sheeran qui a participé à l'écriture de Die Die, qui est le morceau, l'hymne officiel de la Coupe du Monde par Shakira. Et puisqu'on parle de la Coupe du Monde, vous savez qu'on a nos rendez-vous maintenant tous les jours et notamment tous les matins. Le premier, ce sera un petit peu avant 8h pour suivre l'actualité du Mondial. En tout cas, on écoute Ed Sheeran après Naïka, vous êtes bien sur OCN.

0: RCN, merci de nous avoir choisi. La météo va arriver, c'est la météo chez nous en Alsace. Et puis vous allez aussi écouter Ariana Grande, notamment Charlie et Jairon, il y aura même Samurai J et Nayara. Et maintenant tout de suite on retrouve Lindsay.
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2: Bonjour Eric, aujourd'hui la météo reste mitigée, instable sur l'ensemble du département. Une masse d'air encore chargée gouverne la région. Ce matin, le ciel se présente nuageux. Quelques rayons de soleil tenteront de se frayer un chemin entre les passages nuageux cet après-midi. La météo sera mitigée avec un ciel peu nuageux, quelques éclaircies. Et ce soir, le temps sera partagé entre nuages et éclaircies. Pour les températures, comptez ce matin entre 17 et 18 degrés à Sossheim, Wittenheim et Colmar, et cet après-midi entre 20 et 21 degrés à Mulhouse, Fastat et à Sainte-Marie-aux-Mines.
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0: Bon début de journée avec ECN et bonne fin de semaine également. Nous sommes vendredi, vous allez retrouver Ariana Grande tout à l'heure. Il y aura aussi Guru Josh Project ou encore Charlie et Jairon accompagnés de Nicky Jam. Et puis avant de vous inviter également à la Drift Cup sur ECN, je vous propose tout de suite de retrouver votre horoscope. Bonjour et bienvenue.
1: Bonjour à tous, l'horoscope de ce vendredi 12 juin, on commence avec les béliers. Plus vous resterez calme et mesuré devant certains débordements de votre moitié, plus vite la paix reviendra au sein de votre tandem. Les taureaux, si les remises en question sont d'actualité, elles pourront servir de tremplin pour vous aider à évoluer. Les gémeaux, c'est la pleine forme pour vous. Cancer, c'est le moment de vous décider à accepter ou pas une collaboration fructueuse. Les lions, votre entourage sera plus imprévisible que d'habitude. Vierge, les petites attentions se multiplient et ça vous réconforte. Balance, votre intuition est votre meilleur allié. Les scorpions, vous passez une journée active et rentable à vous occuper de vos objectifs. Les sagittaires, votre courage légendaire vous permet d'aborder votre vie amoureuse avec une belle assurance. Les capricornes, votre journée bien remplie vous offrira une fatigue saine. Les Verseaux, ne restez pas figés sur vos positions, même si elles vous semblent excellentes. Et puis les poissons, voici une journée sereine, vous donnez le meilleur de vos capacités.
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1: Bienvenue, bonjour, vous écoutez Océane, merci d'être avec nous, avec Ariana Grande à l'instant, mais aussi de l'autre côté des infos de 7h, Shakira et Burna Boy, et puis avant leur pile, Guru Josh 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Voici Guru Josh Project. 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
2: ECN, merci de nous écouter. Les infos partout dans le monde, en France et en Alsace, vont arriver.
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2: 7h, on va retrouver notamment pour la suite Maroon 5, Shakira et Burna Boy également, et dans les médias, place à l'actu. Allez, retour des infos, bonjour.
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4: Bonjour, calculatrice interdite pour le départ du tout nouvel examen de mathématiques dans une heure. Une épreuve anticipée du bac pour les élèves de première qui s'inscrit dans la réforme du choc des savoirs impulsée par l'ex-premier ministre et ex-ministre de l'éducation Gabriel Attal. Les professeurs et mathématiciens restent sceptiques sur l'organisation et les jeux objectifs de cet écrit. Dans l'affaire Layana, les associations féministes et de défense des enfants appellent à se rassembler tous les lundis soirs devant les tribunaux en France et devant le ministère de la Justice à Paris pour réclamer une loi intégrale contre les violences. Alors que les obsèques de la collégienne se tiennent à Florence, dans le Gers, aujourd'hui, le maire de la ville a appelé à la dignité et au respect envers la famille endeuillée. Plus d'un Français sur quatre pourrait renoncer à partir en vacances cet été. C'est un sondage Ipsos pour le Secours populaire qui a été publié ce vendredi. 27% des adultes ne partiront pas en séjour d'au moins 4 nuits. Les contraintes financières sont la cause principale de ce renoncement dans 61% des cas. À l'occasion des 90 ans des congés payés, l'association déplore que le droit aux vacances reste hors de portée pour des millions de personnes. La Banque Centrale Européenne a décidé de relever ses taux de 0,25 points face à l'inflation liée à la guerre au Moyen-Orient. C'est la toute première hausse des taux de la BCE enregistrée depuis septembre 2023. Un traité historique pour les travailleurs des plateformes pourrait être adopté ce vendredi par l'Organisation Internationale du Travail. Un projet de convention qui vise à garantir un travail décent et qui entend instaurer une norme mondiale pour protéger notamment les livreurs de repas, les chauffeurs VTC. Il permettrait d'améliorer les conditions de travail de millions de travailleurs à travers le monde. Au Moyen-Orient, situation flou, on ne sait plus où on en est. Après avoir menacé de frapper très très fort l'Iran hier, le président américain Donald Trump affirme maintenant qu'un accord est en vue. Il évoque une possible signature même ce week-end, alors que Téhéran, de son côté, reste prudent et déclare qu'aucune conclusion définitive n'a encore été actée. Enfin, c'était l'événement sportif hier soir en football, le coup d'envoi de la Coupe du Monde 2026. Et hier soir, le Mexique a parfaitement lancé son parcours avec une victoire nette 2-0 face à l'Afrique du Sud.
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5: Bonjour Eric, le temps reste mitigé sur l'ensemble du Haut-Rhin et du Bas-Rhin. Une masse d'air encore chargée gouverne la région. Ce matin, le ciel se présente bien nuageux. Quelques rayons de soleil tenteront de percer entre les passages cet après-midi. Le temps sera peu nuageux avec de belles éclaircies. Et ce soir, le temps sera plutôt mitigé entre passages nuageux et quelques éclaircies. Pour les températures, comptez ce matin entre 17 et 18 degrés à Mulhouse, Cernay, Saint-Louis et Huningue. Et cet après-midi, entre 20 et 21 degrés, à Colmar, Ribeauvillé et Tannes. Sur ECN, bon réveil avec Eric.
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0: Bon vendredi matin, vous êtes sur OCN et nous sommes le 12 juin. Vous allez écouter Evidian The Boys tout à l'heure. On vous passera également Bruno Mars, par exemple, sur OCN. Ou encore les Maroon 5. Bon, et puis sinon, à part ça, en ce vendredi 12 juin 2026, nous fêtons les Guy. Et le 12 juin, en 1994, donc il y a 32 ans, c'était la diffusion du premier album, du premier épisode d'Aux Frontières du Réel, X-Files en France. Il y aura 11 saisons au final. La série qui, tout au long de ces 11 saisons, opposera en permanence le normal au paranormal, le possible à l'impossible, le réel au surnaturel, avec Scully la sceptique et l'irrationnel Mulder. Pour la suite, Evidian The Boys, Bruno Mars et Maroon 5, bienvenue sur OCN.
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0: Bonjour, vous écoutez OCN, bon début de journée, bonne fin de semaine avec nous. Rendez-vous entre autres tout à l'heure avec Holly Brune, il y aura aussi Sabrina Carpenter, Bruno Mars, Evie and the Boys. Et puis votre météo, tiens également le temps pour aujourd'hui et pour les prochains jours. On va en parler également pour la suite. Ne bougez pas, vous êtes sur OCN.
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0: Merci d'écouter ECN. On va parler de la météo en Alsace. Pour aujourd'hui, bien sûr, mais aussi pour ce week-end. Et il y aura également Oli Brune tout à l'heure. Maï Stephens avec Meghan Trainor. Joe Edouard Filé. Avant toute chose, place à votre météo, donc avec l'INSEE.
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2: Bonjour Eric, aujourd'hui la météo reste mitigée, instable sur l'ensemble du département. Une masse d'air encore chargée gouverne la région. Ce matin, le ciel se présente nuageux. Quelques rayons de soleil tenteront de se frayer un chemin entre les passages nuageux cet après-midi. La météo sera mitigée avec un ciel peu nuageux, quelques éclaircies. Et ce soir, le temps sera partagé entre nuages et éclaircies. Pour les températures, comptez ce matin entre 17 et 18 degrés à Sossheim, Wittenheim et Colmar, et cet après-midi entre 20 et 21 degrés à Mulhouse, Fastat et à Sainte-Marie-aux-Mines.
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0: Vous êtes sur Océane, restez avec nous, ne bougez pas, il y aura Joey Buttigieg dans quelques instants. Susanoo aussi, et Miley Stephens qui arrive avec Meghan Trainor. 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Voici Joey doit filer, et puis Miley Stephens avec Meghan Trainor également sur ECN.
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0: avait Joy de Filet ce matin sur OCN. Bon début de journée tout à l'heure. Lady Gaga et Doechi arrivent aussi avec la BO du film Le Diable s'habille en Prada 2. Et puis bien sûr, avant 8h, on a également rendez-vous avec notre chronique spéciale Coupe du Monde. Voilà, pour suivre la Coupe du Monde tout au long de la compétition. Mais en attendant, voici votre horoscope.
1: Bonjour à tous, l'horoscope de ce vendredi 12 juin, on commence avec les béliers. Plus vous resterez calme et mesuré devant certains débordements de votre moitié, plus vite la paix reviendra au sein de votre tandem. Les taureaux, si les remises en question sont d'actualité, elles pourront servir de tremplin pour vous aider à évoluer. Les gémeaux, c'est la pleine forme pour vous. Cancer, c'est le moment de vous décider à accepter ou pas une collaboration fructueuse. Les lions, votre entourage sera plus imprévisible que d'habitude. Vierge, les petites attentions se multiplient et ça vous réconforte. Balance, votre intuition est votre meilleur allié. Les scorpions, vous passez une journée active et rentable à vous occuper de vos objectifs. Les sagittaires, votre courage légendaire vous permet d'aborder votre vie amoureuse avec une belle assurance. Les capricornes, votre journée bien remplie vous offrira une fatigue saine. Les Verseaux, ne restez pas figés sur vos positions, même si elles vous semblent excellentes. Et puis les poissons, voici une journée sereine, vous donnez le meilleur de vos capacités.
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0: Lady Gaga et Doechi, c'est ce matin sur OCN. Et maintenant, il est temps de retrouver notre fameux rendez-vous. Vous retrouverez tous les jours, notamment à cette heure-ci, durant toute la durée de la Coupe du Monde. On parle foot, évidemment, sur OCN.
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4: Bonjour à toutes et à tous, ça y est, la Coupe du Monde 2026 est officiellement ouverte. Il n'y a pas eu de match nul lors de ces deux premiers matchs. Le Mexique a ouvert le bal avec son impressionnant stade Aztec à Mexico en battant l'Afrique du Sud 2-0 hier soir. Et l'histoire retiendra que Julián Quiñones est le premier buteur de ce Mondial 2026 en Amérique du Nord. Le joueur d'Al-Qadsia en Arabie Saoudite a ouvert la marque dès la 9e minute de jeu. Puis Raúl Jiménez a doublé la mise en seconde période. Une rencontre marquée par 3 expulsions. Suivant l'arbitre brésilien de la rencontre, M. Wilton Sampaio a été intransigeant avec les fautes en tant que dernier défenseur notamment. Il a expulsé 2 joueurs sud-africains, Sitolé à la 50e et Zouané à la 84e. La 2e expulsion ayant été provoquée par un mauvais geste de Zouané et qui a mis une claque au visage de son adversaire qui venait le tacler. Autre carton rouge distribué en fin de match au capitaine mexicain pour une faute en tant que dernier défenseur à l'entrée de la surface de réparation. César Montes a donc dû quitter ses coéquipiers précipitamment. Et dans le 2e match du jour, la Corée du Sud a battu la République tchèque de Buzyn à l'aube ce matin. Wang et Oh ont renversé le match pour les Coréens alors que Krejci avait ouvert la marque juste avant l'heure de jeu pour les Tchèques. La rencontre se déroulait elle aussi au Mexique à Guadalajara. Et ce vendredi, ce sont 2 nouveaux matchs qui se disputeront. Le Canada accueille la Bosnie-Herzégovine à 21h du côté de Toronto. Et puis l'entrée en lice des États-Unis à 3h du matin la nuit prochaine à Los Angeles face au Paraguay. L'occasion de voir quel accueil sera réservé à Donald Trump, copieusement sifflé lors de la finale NBA en basket. Et puis un mot de l'équipe de France qui a disputé son premier entraînement hier soir. Enfin, Gianni Infantino, le patron de la FIFA, qui a fait honneur au journaliste sportif français Christophe Glaise, incarcéré arbitrairement en Algérie, lui a accordé une accréditation pour l'ensemble du mondial. Très belle journée de foot.
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3: Vous êtes sur ECN ce matin et on va retrouver notamment pour la suite la météo dans le Haut-le-Barin.
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3: Et puis, il y aura Bébé Rexha également pour la suite. Il y aura Craig David et Lisha. Mais dans l'immédiat, il y a aussi le retour de l'actu, donc il est 8h.
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5: Bonjour, 8h, c'est parti pour les élèves de première qui vont plancher sur leur nouvel examen de mathématiques sans calculatrice, une épreuve anticipée qui s'inscrit dans la réforme du choc des savoirs impulsée à l'époque par le candidat à la présidentielle 2027, Gabriel Attal. Les professeurs et mathématiciens, eux, restent sceptiques sur cet examen qui pourrait en déstabiliser plus d'un. Les obsèques de la jeune Layana se tiennent cet après-midi à Florence dans le Gers. La cérémonie aura lieu à 14h30 après le séisme juridique provoqué par cette affaire. Les associations féministes et de défense des enfants appellent à se rassembler tous les lundi soir devant les tribunaux en France pour réclamer une loi intégrale contre les violences. On apprend par ailleurs qu'un organisme américain de lutte contre la pédocriminalité avait depuis longtemps prévenu la France du comportement en ligne du principal suspect Jérôme Barella. Pas de vacances pour plus d'un Français sur quatre. Il pourrait renoncer à partir cet été. Selon un sondage Ipsos pour le Secours Populaire publié ce vendredi, près de 30% des adultes ne partiront pas en séjour d'au moins 4 nuits. Les contraintes financières sont la cause principale alors que les congés payés fêtent leurs 90 ans. Un traité historique en vue pour les travailleurs des plateformes pourrait être adopté ce vendredi par l'Organisation internationale du travail. Il permettrait d'instaurer une norme mondiale pour protéger notamment les livreurs de repas ou bien encore les chauffeurs VTC et améliorer ainsi les conditions de travail de millions de personnes à travers le monde. Au Moyen-Orient, de nouvelles déclarations de Donald Trump à prendre avec des pincettes. Dans un soudain virage à 360 degrés, le président américain déclare désormais qu'il est sur le point de signer un accord avec Téhéran alors qu'il menaçait hier de frapper très fort le pays. De son côté, l'Iran affirme ne pas avoir encore accepté l'accord brandi par Washington après l'annulation des frappes américaines. L'entrée en bourse de SpaceX, l'entreprise aérospatiale d'Elon Musk, c'est pour aujourd'hui. La société vise une valorisation record d'environ 1800 milliards de dollars. Elon Musk deviendrait le premier billionnaire au monde avec 1000 milliards de dollars et plusieurs salariés de l'entreprise deviendront eux millionnaires. Enfin, en football, c'était le coup d'envoi de la Coupe du Monde. Hier soir, le Mexique a gagné 2-0 face à l'Afrique du Sud et dans le deuxième match, la Corée du Sud a réussi à renverser la situation pour une victoire face à la République tchèque 2-1.
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6: Bonjour Eric, le temps reste mitigé sur l'ensemble du Haut-Rhin et du Bas-Rhin. Une masse d'air encore chargée gouverne la région. Ce matin, le ciel se présente bien nuageux. Quelques rayons de soleil tenteront de percer entre les passages cet après-midi. Le temps sera peu nuageux avec de belles éclaircies. Et ce soir, le temps sera plutôt mitigé entre passages nuageux et quelques éclaircies. Pour les températures, comptez ce matin entre 17 et 18 degrés à Mulhouse, Cernay, Saint-Louis et Huningue. Et cet après-midi, entre 20 et 21 degrés, à Colmar, Ribeauvillé et Tannes. 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

0: Merci d'être avec nous sur OCN. Soyez les bienvenus. Pour la suite, vous avez notamment rendez-vous avec Lola Young. On va également vous passer Craig David et Lincha. Et puis aujourd'hui, nous fêtons les Guy. Par ailleurs, c'est l'anniversaire de Kalash, qui a 38 ans. L'un des artistes majeurs du dancehall et du rap francophone, à la croisée des influences caribéennes, trap et hip-hop, il est originaire de Martinique. Florian de la Vega fête ses 39 ans. La moitié du duo Frérot de la Vega, bien sûr. Et puis Denis Brognard, 59 ans. Denis Brognard, l'un des animateurs les plus populaires de France, grâce essentiellement à Koh-Lanta. Allez, pour la suite, Lola Young et Craig David avec Lincha.
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0: Merci de nous avoir choisi. Vous êtes sur OCN et dans quelques instants seulement, vous allez retrouver Neige, par exemple. Il y aura aussi Katy Perry pour la suite, pour les prochaines minutes sur OCN. Et puis sinon, à part ça, vous savez que Steven Spielberg a sorti un nouveau film qui s'appelle Disclosure Day. On vous invite à le voir en ce moment, ce film. On en reparlera dans les prochaines minutes. Avant toute chose, place à votre programme télé sur OCN.
1: 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Ce soir sur TF1, c'est Mask Singer, France 2, haute saison. Sur France 3, vous allez pouvoir retrouver Affaires conclues. Tout le monde a quelque chose à vendre. Oui, ils délocalisent leur plateau au Clos Lucé, dernière demeure de Léonard de Vinci qui consacra

0: sa vie, hein, à tenter de percer les lois secrètes de l'univers à travers ses travaux de peintre, d'ingénieur, d'anatomiste ou d'inventeur visionnaire. Giulia Vignali et Harold Essel partiront donc sur les traces du maître italien. Les commissaires priseurs, eux, seront là et tenteront d'élucider les secrets d'objets énigmatiques comme un coffret de ménagère de Miguel Berrocal, des lampes totems signées Georges Pelletier, un meuble à système de l'ébéniste Godefroy d'Esterre, encore beaucoup d'autres. Canal, Chasse gardée 2, M6, Canada, Bosnie-Herzégovine en Coupe du Monde de football, TFX Pure Weekend, TMC Ready Player One. Et la doublure, c'est la comédie, c'est sur Gulli. Allez, je vous laisse faire votre choix et par avance, une belle soirée devant votre télévision.
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0: Merci de nous avoir choisis sur OCN. Rendez-vous tout à l'heure, notamment avec Maluma, par exemple, après la météo. Et puis d'ici là, pour nous porter jusqu'à la météo, il y a aussi Katy Perry. Bon, Disclosure Day, c'est le nouveau Steven Spielberg. 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On continue avec Maluma, Katy Perry et entre les deux, il y aura la météo. Merci de nous avoir choisis. Vous êtes sur ECN. Bonjour.
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0: Bienvenue à vous, bonjour, c'est Océane. Et la suite, eh bien, c'est avec la météo en Alsace. Tandis que vous allez également retrouver Dave et Thames, il y aura Lucenzo, on a même rendez-vous avec Maluma. Et puis avant de parler de votre horoscope, on va donc aussi parler du temps qu'il fait.
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2: Bonjour Eric, aujourd'hui la météo reste mitigée, instable sur l'ensemble du département. Une masse d'air encore chargée gouverne la région. Ce matin, le ciel se présente nuageux. Quelques rayons de soleil tenteront de se frayer un chemin entre les passages nuageux cet après-midi. La météo sera mitigée avec un ciel peu nuageux, quelques éclaircies. Et ce soir, le temps sera partagé entre nuages et éclaircies. Pour les températures, comptez ce matin entre 17 et 18 degrés à Sossheim, Wittenheim et Colmar, et cet après-midi entre 20 et 21 degrés à Mulhouse, Fastat et à Sainte-Marie-aux-Mines.
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1: Ce matin sur OCN, il y avait Dave et Thames. Et vous allez également retrouver Justé dans les minutes qui viennent. Lucenzo arrive, par exemple. Et comme chaque matin, pendant toute la durée de la compétition, on va également parler de foot et du mondial, bien sûr, de foot sur OCN. C'est dans les prochaines minutes. Avant toute chose, place à votre horoscope.
2: Bonjour à tous, l'horoscope de ce vendredi 12 juin, on commence avec les béliers. Plus vous resterez calme et mesuré devant certains débordements de votre moitié, plus vite la paix reviendra au sein de votre tandem. Les taureaux, si les remises en question sont d'actualité, elles pourront servir de tremplin pour vous aider à évoluer. Les gémeaux, c'est la pleine forme pour vous. Cancer, c'est le moment de vous décider à accepter ou pas une collaboration fructueuse. Les lions, votre entourage sera plus imprévisible que d'habitude. Vierge, les petites attentions se multiplient et ça vous réconforte. Balance, votre intuition est votre meilleur allié. Les scorpions, vous passez une journée active et rentable à vous occuper de vos objectifs. Les sagittaires, votre courage légendaire vous permet d'aborder votre vie amoureuse avec une belle assurance. Les capricornes, votre journée bien remplie vous offrira une fatigue saine. Les Verseaux, ne restez pas figés sur vos positions, même si elles vous semblent excellentes. Et puis les poissons, voici une journée sereine, vous donnez le meilleur de vos capacités.
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0: testé ce matin sur OCN et on se rapproche de 9h. Comme chaque jour à cette heure-ci pendant toute la durée du mondial, il est temps de parler de ballon rond les amis. On suit l'actualité de la Coupe du Monde évidemment.
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4: Bonjour à toutes et à tous, ça y est, la Coupe du Monde 2026 est officiellement ouverte. Il n'y a pas eu de match nul lors de ces deux premiers matchs. Le Mexique a ouvert le bal avec son impressionnant stade Aztec à Mexico en battant l'Afrique du Sud 2-0 hier soir. Et l'histoire retiendra que Julián Quiñones est le premier buteur de ce Mondial 2026 en Amérique du Nord. Le joueur d'Al-Qadsia en Arabie Saoudite a ouvert la marque dès la 9e minute de jeu. Puis Raúl Jiménez a doublé la mise en seconde période. Une rencontre marquée par 3 expulsions. L'arbitre brésilien de la rencontre, monsieur Wilton Sampaio, a été intransigeant avec les fautes en tant que dernier défenseur notamment. Il a expulsé 2 joueurs sud-africains, Sitolé à la 50e et Zouané à la 84e. Le deuxième expulsion ayant été provoquée par un mauvais geste de Zouané et qui a mis une claque au visage de son adversaire qui venait le tacler. Autre carton rouge distribué en fin de match au capitaine mexicain pour une faute en tant que dernier défenseur à l'entrée de la surface de réparation. César Montes a donc dû quitter ses coéquipiers précipitamment. Et dans le deuxième match du jour, la Corée du Sud a battu la République tchèque de Buzyn à l'aube ce matin. Wang et Oh ont renversé le match pour les Coréens alors que Krejci avait ouvert la marque juste avant l'heure de jeu pour les Tchèques. La rencontre se déroulait elle aussi au Mexique à Guadalajara. Et ce vendredi, ce sont 2 nouveaux matchs qui se disputeront. Le Canada accueille la Bosnie-Herzégovine à 21h du côté de Toronto. Et puis l'entrée en lice des États-Unis à 3h du matin la nuit prochaine à Los Angeles face au Paraguay. L'occasion de voir quel accueil sera réservé à Donald Trump, copieusement sifflé lors de la finale NBA en basket. Et puis un mot de l'équipe de France qui a disputé son premier entraînement hier soir. Enfin, Gianni Infantino, le patron de la FIFA, qui a fait honneur au journaliste sportif français Christophe Glaise, incarcéré arbitrairement en Algérie, lui a accordé une accréditation pour l'ensemble du mondial. Très belle journée de foot.
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2: ECN, merci de nous rejoindre. Pour la suite, il y aura les infos partout dans le monde, en France et en Alsace.
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2: Et puis, on va également retrouver par exemple Los del Rio, il y aura Gims et Kerylin Soltani. Mais avant toute chose, place au retour de l'actu sur Océane, évidemment. Les infos, il est 9h, bonjour.
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4: Bonjour les élèves de première planche, en ce moment même sur un nouvel examen de mathématiques inédit, car sans calculatrice, une épreuve anticipée qui s'inscrit dans la réforme du choc des savoirs, voulue à l'époque par le candidat à la présidentielle 2027, Gabriel Attal. Les professeurs, eux, restent mitigés sur cet examen. Une manière de pousser le gouvernement à agir, les associations féministes et de défense des enfants appellent à des rassemblements hebdomadaires devant les tribunaux pour réclamer une loi intégrale contre les violences. Après la mort de Layana dans le Gers, les obsèques de la collégienne se tiennent cet après-midi à 14h30 à Florence. Et puis au même moment, les obsèques de Bernadette Chirac, veuve de Jacques Chirac, décédée à 80 ans, auront lieu également à 14h30 en la basilique Sainte-Clotilde à Paris. Des vacances, mais pas pour tout le monde. Un sondage Ipsos pour le Secours Populaire publié ce vendredi révèle que plus d'un Français sur quatre pourrait renoncer à partir cet été, c'est-à-dire près de 30% des adultes qui ne partiront pas en séjour d'au moins 4 nuits pour des questions financières. Un traité historique pour les travailleurs des plateformes pourrait être adopté ce vendredi par l'Organisation Internationale du Travail. Il permettrait d'instaurer une norme mondiale pour protéger notamment les livreurs de repas ou bien encore les chauffeurs VTC et améliorer ainsi les conditions de travail de millions de personnes à travers le monde. Au Moyen-Orient, deux nouvelles déclarations de Donald Trump à prendre avec des pincettes. Le président américain affirme pour la énième fois qu'il est sur le point de signer un accord avec Téhéran alors qu'il menaçait hier de frapper très fort. De son côté, l'Iran affirme ne pas avoir validé quoi que ce soit avec Washington pour le moment. Un record, SpaceX, l'entreprise aérospatiale d'Elon Musk fait son entrée au Nasdaq ce vendredi. La société vise une grosse valorisation d'environ 1800 milliards de dollars qui la placerait parmi les plus grandes capitalisations boursières mondiales. La fortune d'Elon Musk, elle ferait un bond pour dépasser le seuil symbolique des 1000 milliards de dollars et plusieurs salariés de l'entreprise deviendraient eux millionnaires. Enfin du football, c'était le coup d'envoi de la Coupe du Monde. Hier soir, le Mexique a gagné 2-0 face à l'Afrique du Sud. Et puis dans le deuxième match, la Corée du Sud a réussi à renverser la situation pour une victoire face à la République tchèque 2-1.
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5: Bonjour Eric, le temps reste mitigé sur l'ensemble du Haut-Rhin et du Bas-Rhin. Une masse d'air encore chargée gouverne la région. Ce matin, le ciel se présente bien nuageux. Quelques rayons de soleil tenteront de percer entre les passages cet après-midi. Le temps sera peu nuageux avec de belles éclaircies. Et ce soir, le temps sera plutôt mitigé entre passages nuageux et quelques éclaircies. Pour les températures, comptez ce matin entre 17 et 18 degrés à Mulhouse, Cernay, Saint-Louis et Huningue. Et cet après-midi, entre 20 et 21 degrés, à Colmar, Ribeauvillé et Tannes, sur ECN. Bon réveil avec Eric.
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0: Bonjour, vous êtes sur OCN, c'est vendredi, nous sommes le 12 juin 2026 aujourd'hui. Il y aura Gims et Samurai Jay tout à l'heure. Los del Rio également avec la Macarena. Et puis nous sommes le vendredi 12 juin donc, nous fêtons les Guy. Et par ailleurs, le 12 juin en 2008, c'était la sortie de Viva la Vida de Coldplay. Tube présent sur l'album Viva la Vida, Our Death and All His Friends. Tube qui a reçu le Grammy Award de la meilleure prestation pop pour un duo ou un groupe. Et maintenant, comme promis, Samurai Jay, Gims et tout de suite, Hey Macarena. Aïe.
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0: Merci d'avoir choisi ECN. Bonjour à vous. Dans quelques instants, il y aura DJ Herman avec Lady. Il y aura aussi Amine, notamment. 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

0: Merci de nous avoir choisis sur ECN. Dans quelques instants, la météo chez nous en Alsace. Et puis vous avez également rendez-vous, entre autres, avec Rihanna, avec Shaggy et Robin Thicke. Mais avant toute chose, donc, on parle du temps qu'il fait.
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2: Bonjour Eric, aujourd'hui la météo reste mitigée, instable sur l'ensemble du département. Une masse d'air encore chargée gouverne la région. Ce matin, le ciel se présente nuageux. Quelques rayons de soleil tenteront de se frayer un chemin entre les passages nuageux cet après-midi. La météo sera mitigée avec un ciel peu nuageux, quelques éclaircies. Et ce soir, le temps sera partagé entre nuages et éclaircies. Pour les températures, comptez ce matin entre 17 et 18 degrés à Sossheim, Wittenheim et Colmar, et cet après-midi entre 20 et 21 degrés à Mulhouse, Fastat et à Sainte-Marie-aux-Mines.
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0: Vous écoutez Océane, il y avait Shaggy et Robin Thicke à l'instant. On enchaîne également avec RZA pour la suite, avec Rihanna aussi sur Océane, avec votre horoscope entre les deux. Et puis avant toute chose et dans l'immédiat, on parle de la Coupe du Monde.
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4: Bonjour à toutes et à tous, ça y est, la Coupe du Monde 2026 est officiellement ouverte. Il n'y a pas eu de match nul lors de ces deux premiers matchs. Le Mexique a ouvert le bal avec son impressionnant stade Aztec à Mexico en battant l'Afrique du Sud 2-0 hier soir. Et l'histoire retiendra que Julián Quiñones est le premier buteur de ce Mondial 2026 en Amérique du Nord. Le joueur d'Al-Qadsia en Arabie Saoudite a ouvert la marque dès la 9e minute de jeu. Puis Raúl Jiménez a doublé la mise en seconde période. Une rencontre marquée par 3 expulsions. L'arbitre brésilien de la rencontre, monsieur Wilton Sampaio, a été intransigeant avec les fautes en tant que dernier défenseur notamment. Il a expulsé 2 joueurs sud-africains, Sithole à la 50e et Zouané à la 84e. La 2e expulsion ayant été provoquée par un mauvais geste de Zouané et qui a mis une claque au visage de son adversaire qui venait le tacler. Autre carton rouge distribué en fin de match au capitaine mexicain pour une faute en tant que dernier défenseur à l'entrée de la surface de réparation. César Montes a donc dû quitter ses coéquipiers précipitamment. Et dans le 2e match du jour, la Corée du Sud a battu la République tchèque de buts à 1 à l'aube ce matin. Wang et Oh ont renversé le match pour les Coréens alors que Krejci avait ouvert la marque juste avant l'heure de jeu pour les Tchèques. La rencontre se déroulait elle aussi au Mexique à Guadalajara. Et ce vendredi, ce sont 2 nouveaux matchs qui se disputeront. Le Canada accueille la Bosnie-Herzégovine à 21h du côté de Toronto. Et puis l'entrée en lice des États-Unis à 3h du matin la nuit prochaine à Los Angeles face au Paraguay. L'occasion de voir quel accueil sera réservé à Donald Trump copieusement sifflé lors de la finale NBA en basket. Et puis un mot de l'équipe de France qui a disputé son premier entraînement hier soir. Enfin, Gianni Infantino, le patron de la FIFA, qui a fait honneur au journaliste sportif français Christophe Glaise, incarcéré arbitrairement en Algérie, lui a accordé une accréditation pour l'ensemble du mondial. Très belle journée de foot.
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0: Merci de nous écouter sur ECN. Naturellement, vous souhaitez de passer une excellente journée. Avec Ritza qui arrive et puis votre horoscope également pour les prochaines minutes. Bon, c'est d'aventure. Cette journée, ce vendredi ou encore ce week-end ne sont pas à la hauteur de vos espérances, dites-vous que ça pourrait être pire, qu'en effet, ouais, c'est vrai, ça peut toujours être pire. Par exemple, en Normandie, le CHU de la ville de Caen a déclaré un homme mort et donc il ne peut plus se faire soigner nulle part. À Rouen, un homme de 49 ans a découvert avec stupeur qu'il avait été déclaré mort par erreur à la suite d'un passage à l'hôpital à Caen fin 2025. Et donc, à Caen, ils ont décrété qu'il était mort, mais ils l'ont dit à tout le monde. C'est-à-dire que même à Rouen ou ailleurs, je pense que même s'il vient chez nous ici, il ne pourra pas non plus se faire soigner, puisqu'il est officiellement mort. Voilà, donc il s'en est rendu compte lorsqu'il s'est présenté aux urgences après un accident du travail. Et depuis, plusieurs rendez-vous médicaux ont été annulés car il apparaissait toujours comme décédé dans certains systèmes informatiques. Alors, le CHU a reconnu un problème administratif et assure avoir engagé des corrections. Tant mieux, parce que ça fait un peu peur quand même au bout d'un moment. Hein. Déjà, de découvrir qu'on est mort, ça fout un coup. Allez, pour la suite, Ritza, l'horoscope, c'était Eric et moi je vous dis à lundi. D'ici là, bon vendredi et bon week-end avec ECN.
1: Bonjour à tous, l'horoscope de ce vendredi 12 juin, on commence avec les béliers. Plus vous resterez calme et mesuré devant certains débordements de votre moitié, plus vite la paix reviendra au sein de votre tandem. Les taureaux, si les remises en question sont d'actualité, elles pourront servir de tremplin pour vous aider à évoluer. Les gémeaux, c'est la pleine forme pour vous. Cancer, c'est le moment de vous décider à accepter ou pas une collaboration fructueuse. Les lions, votre entourage sera plus imprévisible que d'habitude. Vierge, les petites attentions se multiplient et ça vous réconforte. Balance, votre intuition est votre meilleur allié. Les scorpions, vous passez une journée active et rentable à vous occuper de vos objectifs. Les sagittaires, votre courage légendaire vous permet d'aborder votre vie amoureuse avec une belle assurance. Les capricornes, votre journée bien remplie vous offrira une fatigue saine. Les verseaux, ne restez pas figés sur vos positions, même si elles vous semblent excellentes. Et puis les poissons, voici une journée sereine, vous donnez le meilleur de vos capacités.
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2: Belle fin de semaine avec ECN en Alsace, il est midi.
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2: Madonna et Sabrina Carpenter arrivent avec Bring Your Love. Tout de suite, l'actu avec Marion Nigoul.

0: à Paris. Une autre cérémonie se déroulera en Corrèze dimanche. Les obsèques de la petite Liana doivent également se dérouler ce vendredi dans le Gers, à Florence. La famille a demandé à ce qu'elle se déroule dans l'intimité. Dans le même temps, les associations féministes et de défense des enfants appellent à des rassemblements hebdomadaires devant les tribunaux pour réclamer une loi intégrale contre les violences. Un hommage sera rendu à Noam demain à Metz lors de la marche des fiertés près de 2 semaines après son agression mortelle. Le parquet de Metz a ouvert hier une enquête pour une possible motivation homophobe après le meurtre du jeune homme de 19 ans des suites d'une violente agression fin mai. L'inflation est en hausse en France selon l'INSEE ce matin. Elle atteint 2,4% en mai sur un an. Cette hausse s'explique notamment par le rebond des prix de l'énergie, en particulier du gaz, tandis que les prix de l'alimentation ralentissent légèrement. Et conséquence directe, le taux du livret A devrait augmenter en juillet. Il rapporte actuellement 1,5%. Il pourrait grimper à 1,8%. SpaceX, l'entreprise aérospatiale d'Elon Musk, fait son entrée au Nasdaq ce vendredi. La société vise une valorisation record d'environ 1800 milliards de dollars qui la placerait parmi les plus grandes capitalisations boursières mondiales. La Coupe du Monde de football, c'est parti. Cérémonie d'ouverture hier soir avec Shakira notamment. Et les premiers matchs, le succès du Mexique à domicile 2-0, c'était face à l'Afrique du Sud. Victoire également de la Corée du Sud, 2-1 face à la République tchèque. À suivre aujourd'hui, Canada, Bosnie-Herzégovine et États-Unis, Paraguay. Et puis, il était l'interprète de Toutes les femmes sont belles, notamment le chanteur Franck Michael est mort, selon sa fille, dans un communiqué publié ce matin. Autre disparition, celle de l'artiste britannique David Hockney, à l'âge de 88 ans.
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2: Bonjour Charlotte. Cet après-midi, la couverture nuageuse restera solidement installée sur l'ensemble de la région. Quelques rayons de soleil parviendront à transpercer ponctuellement quand même la grisaille. Ce soir, l'ambiance sera mitigée avec un ciel partagé entre belles éclaircies et nuages. Pour demain matin, samedi, le décor changera du tout au tout avec le soleil qui reprendra ses droits. Pour les températures, comptez cet après-midi entre 20 et 21 degrés à Colmar, Ribeauvillé, Tannes et Cernay. Et ce soir, entre 17 et 18 degrés, à Sausheim, Kingersheim et Saint-Louis. Belle journée à tous sur ECN avec Charlotte.
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4: Son vrai nom à elle, c'est Jocelyne Adrienne Donald. Mais bon, pour le coup, Josie, c'est un petit peu plus simple. On vient de l'écouter avec New To This sur ECN, The Best Music. Bienvenue à tous, c'est Charlotte et c'est un plaisir de vous retrouver, de vous accompagner cet après-midi sur ECN. Alors, on a plein de choses au programme de cette émission. Des cadeaux, bien évidemment. La météo régulièrement, les infos aussi. Du bon son pour vous accompagner, comme par exemple à chaque DJ Snake qu'on retrouvera un petit peu plus tard dans l'émission. Mais pour l'heure, on retrouve notre chronique Coupe du Monde de football sur ECN.
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7: Bonjour à toutes et à tous, ça y est, la Coupe du Monde 2026 est officiellement ouverte. Il n'y a pas eu de match nul lors de ces deux premiers matchs. Le Mexique a ouvert le bal avec son impressionnant stade Aztec à Mexico en battant l'Afrique du Sud 2-0 hier soir. Et l'histoire retiendra que Julián Quiñones est le premier buteur de ce Mondial 2026 en Amérique du Nord. Le joueur d'Al-Qatia en Arabie Saoudite a ouvert la marque dès la 9e minute de jeu. Puis Raúl Jiménez a doublé la mise en seconde période. Une rencontre marquée par 3 expulsions. L'arbitre brésilien de la rencontre, Monsieur Wilton Sampaio, a été intransigeant avec les fautes en tant que dernier défenseur notamment. Il a expulsé 2 joueurs sud-africains, Sitolé à la 50e et Zouané à la 84e. Le deuxième expulsion ayant été provoquée par un mauvais geste de Zouané et qui a mis une claque au visage de son adversaire qui venait le tacler. Autre carton rouge distribué en fin de match au capitaine mexicain pour une faute en tant que dernier défenseur à l'entrée de la surface de réparation. César Montes a donc dû quitter ses coéquipiers précipitamment. Et dans le deuxième match du jour, la Corée du Sud a battu la République tchèque de Buzyn à l'aube ce matin. Wang et Oh ont renversé le match pour les Coréens alors que Krejci avait ouvert la marque juste avant l'heure de jeu pour les Tchèques. La rencontre se déroulait elle aussi au Mexique à Guadalajara. Et ce vendredi, ce sont 2 nouveaux matchs qui se disputeront. Le Canada accueille la Bosnie-Herzégovine à 21h du côté de Toronto. Et puis l'entrée en lice des États-Unis à 3h du matin la nuit prochaine à Los Angeles face au Paraguay, l'occasion de voir quel accueil sera réservé à Donald Trump, copieusement sifflé lors de la finale NBA en basket. Et puis un mot de l'équipe de France qui a disputé son premier entraînement hier soir. Enfin, Gianni Infantino, le patron de la FIFA, qui a fait honneur au journaliste sportif français Christophe Glaise, incarcéré arbitrairement en Algérie, lui a accordé une accréditation pour l'ensemble du mondial. Très belle journée de foot.
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0: Merci de passer votre après-midi avec ECN, The Best Music. On va retrouver Ashak et DJ Snake avec Worship dans un instant. Et alors, je ne sais pas si vous le saviez, mais en fait, c'est bien avant même sa sortie officielle, ce titre a été joué en public lors du Red Bull Symphonic à Brooklyn. C'était fin 2025, un concert historique où Ashak est devenu le premier artiste africain à diriger cette série orchestrale, donc aux États-Unis. Et c'est pendant cet événement que la collaboration avec DJ Snake s'est concrétisée. Les deux artistes ont partagé la scène avant de finaliser la version studio du titre, ce qui est juste assez fou. On les écoutera dans un instant sur ECN, The Best Music.
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0: Merci d'être avec nous cet après-midi sur ECN, The Best Music, Gims avec Soleil. Il arrive dans les prochaines minutes. On va avoir aussi Ariana Grande, The Weeknd, on les écoutera avec Love Me Harder. Tout de suite, c'est la météo en Alsace et c'est avec l'INSEE sur ECN.
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2: Bonjour Charlotte, cet après-midi, la nébulosité conservera l'avantage sur l'ensemble du département. La couverture nuageuse restera solidement installée. Quelques rayons de soleil parviendront à transpercer ponctuellement la grisaille. Ce soir, l'ambiance restera mitigée avec un ciel partagé entre belles éclaircies et quelques nuages. Pour les températures, comptez cet après-midi entre 20 et 22 degrés à Colmar, Ribeauvillé et Mulhouse. Et ce soir, entre 17 et 18 degrés à Saint-Louis, Alkirch et Sossheim. Belle journée à tous sur ECN avec Charlotte.
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0: C'est le titre de Gims, Soleil, qu'on vient d'écouter sur ECN, The Best Music. 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On poursuit avec une nouveauté. Amira, Siaïra et Nasrul, Siami, c'est ce qu'on écoute maintenant sur ECN, The Best Music.
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0: ce titre de Bruno Mars, c'était Just The Way You Are sur ECN, The Best Music. Et à l'origine, Bruno Mars, il a mis plusieurs mois à écrire cette chanson. Il a expliqué en fait qu'il ne cherchait pas à créer des paroles compliquées ou poétiques, qu'il voulait simplement écrire une chanson qui dise directement à une femme qu'elle est belle telle qu'elle est, tout simplement. Alors il s'est inspiré notamment de chansons d'amour comme Wonderful Tonight de Eric Clapton. Bref, il a proposé ce titre et ça a été un véritable carton. On adore et on vient d'écouter sur ECN. On poursuit tout de suite avec Singila et c'est Reviens, je t'en prie.
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2: Bel après-midi avec ECN en Alsace, il est 13h.
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2: Rocco Hunt et Lola Indigo arrivent avec Caramello dans un instant. Tout de suite, les infos avec Marion Nigoul.
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4: Bonjour à tous. La mortalité sur les routes de France a augmenté de 4% en mai par rapport à l'année dernière, selon les chiffres de la sécurité routière. 317 personnes sont mortes et le nombre de blessés graves, lui, est stable. Les obsèques de Liana se tiennent cet après-midi à Fleurance, dans le Gers. La cérémonie aura lieu à 14h30 au cimetière. Les citoyens et citoyennes qui ont manifesté leur soutien sont les bienvenus, selon la municipalité. L'inhumation, en revanche, se fera dans un cadre strictement privé. La Cour de cassation a annulé la requalification des faits en violence pour le policier auteur du tir ayant tué Naël Merzouk en juin 2023. Une mesure qui rouvre la voie à un possible procès pour meurtre. Plus de 500 000 élèves de première générale et technologique ont planché ce matin sur une épreuve inédite de mathématiques au baccalauréat, créée après les résultats décevants d'une étude internationale sur le niveau des élèves français et qui comptera pour Parcoursup. L'inflation est en hausse en France selon l'INSEE ce matin. Elle atteint 2,4% en mai sur un an. Cette hausse s'explique notamment par le rebond des prix de l'énergie, en particulier du gaz, tandis que les prix de l'alimentation ralentissent légèrement. SpaceX, l'entreprise aérospatiale d'Elon Musk, fait son entrée au Nasdaq ce vendredi. La société vise une valorisation record d'environ 1800 milliards de dollars qui la placerait parmi les plus grandes capitalisations boursières mondiales. Le pilote français Pierre Gasly vient de récupérer sa troisième place sur le Grand Prix de Monaco qui s'est déroulé le week-end dernier. A l'inverse, Isaac Hadjar rétrograde à la quatrième place. Alpine, l'équipe de Pierre Gasly, avait contesté une sanction pour deux excès de vitesse dans les stands. La FIA a reconnu son erreur, place désormais au Grand Prix de Barcelone ce week-end. Cette fois, c'est parti. La Coupe du monde de football a débuté hier soir. En ouverture, le Mexique s'est imposé 2-0 face à l'Afrique du Sud. Et la Corée du Sud a eu le dessus sur la République tchèque 2-1. À suivre aujourd'hui, Canada, Bosnie-Herzégovine, suivi de États-Unis, Paraguay.
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5: Bonjour Charlotte. Cet après-midi, la couverture nuageuse restera solidement installée sur l'ensemble de la région. Quelques rayons de soleil parviendront à transpercer ponctuellement quand même la grisaille. Ce soir, l'ambiance sera mitigée avec un ciel partagé entre belles éclaircies et nuages. Pour demain matin, samedi, le décor changera du tout au tout avec le soleil qui reprendra ses droits. Pour les températures, comptez cet après-midi entre 20 et 21 degrés à Colmar, Ribeauville et Tannes et Cernay. Et ce soir, entre 17 et 18 degrés, à Sausheim, Kingersheim et Saint-Louis. Belle journée à tous sur ECN avec Charlotte.
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0: C'était Rocco Hunt et Lola Indigo sur ECN, The Best Music. 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On poursuit cet après-midi, ce vendredi, ensemble sur ECN avec Elton John, Britney Spears. Ils arrivent dans un instant avec Hold Me Closer.
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0: Invité prestigieux hein, pour le mariage de Dua Lipa et Callum Turner. Ça s'est passé du côté de la Sicile. Et d'ailleurs, à cette occasion, eh ben, il a chanté Elton John. Ouais, il a interprété Your Song donc pour les jeunes mariés qui étaient aux anges, forcément. C'est quand même la classe, non, d'avoir Elton John qui chante à son mariage. Allez, on continue ensemble avec Calvin Harris qui arrive dans un instant et juste avant, c'est Leighton sur ECN.
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0: On adore ce titre d'Amber Mark, c'était Let Me Love You sur ECN, The Best Music. On va retrouver un duo dans un instant, d'ici et Théodora, ils arrivent avec Mélodrama. Tout de suite, c'est la météo en Alsace avec l'INSEE sur ECN.
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2: Bonjour Charlotte, cet après-midi, la nébulosité conservera l'avantage sur l'ensemble du département. La couverture nuageuse restera solidement installée. Quelques rayons de soleil parviendront à transpercer ponctuellement la grisaille. Ce soir, l'ambiance restera mitigée avec un ciel partagé entre belles éclaircies et quelques nuages. Pour les températures, comptez cet après-midi entre 20 et 22 degrés à Colmar, Ribeauvillé et Mulhouse. Et ce soir, entre 17 et 18 degrés à Saint-Louis, Alkirch et Sossheim. Belle journée à tous sur ECN avec Charlotte.
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0: C'est Gnarly et First Class qu'on vient d'écouter avec Making Waves sur ECN, The Best Music. 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On poursuit avec Enrique Iglesias, il arrive dans un instant, mais juste avant c'est Naïka qu'on écoute avec One Track Mind sur ECN.
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0: Le duo Marc-Antoine et Lina Mayem avec Tant besoin de toi sur ECN, The Best Music. Et moi aussi, j'ai besoin de vous. C'est pour ça que je vous donne rendez-vous dès lundi pour une nouvelle semaine qu'on passera ensemble sur ECN. On va se quitter avec Joy Jonathan qu'on écoutera avec Comme d'hab. Je vous souhaite de passer un très bon week-end. Et pour se quitter aussi, évidemment, un point sur la Coupe du Monde de football qui a commencé hier. Allez, je vous fais des bisous. Bon week-end et à lundi sur ECN.
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4: Bonjour à toutes et à tous, ça y est, la Coupe du Monde 2026 est officiellement ouverte. Il n'y a pas eu de match nul lors de ces deux premiers matchs. Le Mexique a ouvert le bal avec son impressionnant stade aztèque à Mexico en battant l'Afrique du Sud 2-0 hier soir. Et l'histoire retiendra que Julián Quiñones est le premier buteur de ce Mondial 2026 en Amérique du Nord. Le joueur d'Al-Qadsia en Arabie Saoudite a ouvert la marque dès la 9e minute de jeu. Puis Raúl Jiménez a doublé la mise en seconde période. Une rencontre marquée par 3 expulsions. L'arbitre brésilien de la rencontre, monsieur Wilton Sampaio, a été intransigeant avec les fautes en tant que dernier défenseur notamment. Il a expulsé 2 joueurs sud-africains, Sitolé à la 50e et Zouané à la 84e. La 2e expulsion ayant été provoquée par un mauvais geste de Zouané et qui a mis une claque au visage de son adversaire qui venait le tacler. Autre carton rouge distribué en fin de match au capitaine mexicain pour une faute en tant que dernier défenseur à l'entrée de la surface de réparation. César Montes a donc dû quitter ses coéquipiers précipitamment. Et dans le deuxième match du jour, la Corée du Sud a battu la République tchèque de Buzyn à l'aube ce matin. Wang et Oh ont renversé le match pour les Coréens alors que Krejci avait ouvert la marque juste avant l'heure de jeu pour les Tchèques. La rencontre se déroulait elle aussi au Mexique à Guadalajara. Et ce vendredi, ce sont 2 nouveaux matchs qui se disputeront. Le Canada accueille la Bosnie-Herzégovine à 21h du côté de Toronto. Et puis l'entrée en lice des États-Unis à 3h du matin la nuit prochaine à Los Angeles face au Paraguay. L'occasion de voir quel accueil sera réservé à Donald Trump, copieusement sifflé lors de la finale NBA en basket. Et puis un mot de l'équipe de France qui a disputé son premier entraînement hier soir. Enfin, Gianni Infantino, le patron de la FIFA, qui a fait honneur au journaliste sportif français Christophe Blaise, incarcéré arbitrairement en Algérie, lui a accordé une accréditation pour l'ensemble du mondial. Très belle journée de foot.
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2: Ça y est, c'est vendredi, il est 16h, le week-end arrive.
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2: 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Ah ouais, on parle Coupe du Monde dans quelques minutes avec M. Pokora et L2B Trophée.
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2: La météo en Alsace, après les infos, bienvenue sur ECN 12 juin.
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5: Bonjour à tous, les obsèques de la jeune Liana cet après-midi à Florence dans le Gers. La cérémonie était ouverte au public avant une inhumation dans la plus stricte intimité. La disparition d'une figure majeure de l'art contemporain, le peintre britannique David Hockney. Il est mort à l'âge de 88 ans. Installé en Normandie depuis 2019, il était mondialement connu pour ses œuvres aux couleurs vives. Autre disparition, celle du chanteur Frank Michael, l'interprète du titre « Toutes les femmes sont belles » est décédé. L'artiste belgo-italien de son vrai nom Franco Gabelli a succédé à un cancer des poumons foudroyant. Rebondissement dans l'affaire Naël, la Cour de cassation annule la requalification des faits en violence contre le policier auteur du tir mortel en 2023. Une décision qui rouvre la voie à un possible procès pour meurtre. À l'international, l'incertitude demeure au Moyen-Orient. Téhéran affirme ne pas avoir encore tranché sur un éventuel accord de paix évoqué par Donald Trump. Le président américain parle d'une signature possible dès ce week-end après l'annulation de frappes américaines. Plus de 500 000 élèves de première ont passé aujourd'hui une nouvelle épreuve de maths au baccalauréat. Un test inédit, introduit après des résultats jugés insuffisants et qui comptera désormais pour Parcoursup. Le match d'ouverture de la Coupe du Monde entre le Mexique et l'Afrique du Sud a rassemblé près de 4,9 millions de téléspectateurs hier soir sur M6. Inquiétude sur les routes, la mortalité routière a augmenté de 4% en mai avec 317 morts, une hausse marquée chez les piétons et les cyclistes. Un policier de Rouen a été mis en examen pour corruption. Il est soupçonné d'avoir consulté illégalement des fichiers et levé des immobilisations de véhicules contre rémunération. Il a été placé sous contrôle judiciaire.
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6: Bonjour Irvine, ce soir le ciel restera partagé entre nuages et belles éclaircies. Demain matin, samedi, changement de décor, le soleil reprendra ses droits. Demain après-midi, le temps sera très ensoleillé avec un mercure qui s'envolera vers des sommets estivaux. Pour les températures, comptez demain matin entre 20 et 21 degrés à Colmar et à Ribeauvillé et demain après-midi entre 23 et 26 degrés à Saint-Louis, Tannes, Wittenheim et Fastat. Belle fin de journée à tous sur ECN avec Irvine.
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C'était Purple Disco Machine, bienvenue sur UCN. Hypnotize à l'instant, partout dans le Bas-Rhin, dans le Haut-Rhin, la basse musique. Ça y est, le week-end arrive, vendredi 12 juin, bienvenue sur UCN. Je m'appelle Yervin, c'est l'Afterwork en Alsace, à Mulhouse, à Colmar, à Strasbourg, partout dans le 67, dans le 168. On va aller au cinéma ce week-end, je vous offre vos invites pour Disclosed Day. Ça se passe après Sean Paul, un classique, Get Busy sur UCN, bienvenue. Check that.

0: Jimin sur UCN, Jimin du groupe BTS. C'était Who ? Qui veut ses places de ciné pour le nouveau Spielberg avec Emily Blunt ? 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Bon courage si vous êtes au boulot, il y a Maluma qui arrive, bougez pas.
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1: Dave et Thames, c'était à l'instant Rain Dance. Bon après-midi, dernière ligne droite pour le week-end avec Kenji, Vianney. Ce sera le feu après la météo en Alsace. Welcome.
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3: Bonjour à tous. Ce soir, les nuages seront de la partie avec quelques éclaircies. Demain matin, samedi, la métaphore sera spectaculaire avec un ciel limpide, un soleil qui brillera. Demain après-midi, le beau temps sera au rendez-vous pour les températures. Comptez demain matin entre 19 et 21 degrés à Mulhouse, Colmar et à Ribeauvillé. Et demain après-midi entre 23 et 26 degrés à Tannes, Saint-Louis et Saverne. Belle fin de journée à tous sur ECN avec Irvin.
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0: Johnny Gill. Ah, c'était il y a très longtemps, New Edition, hein, l'un des membres fondateurs du groupe culte New Edition, qui fête d'ailleurs cette année ses 60 ans. Dance X à l'instant sur UCN. Alors, qui est le plus vieux de la Coupe du Monde sur le terrain? Bah, ce sera sans doute Cristiano Ronaldo. 41 ans, dernière Coupe du Monde pour le Portugais. Franchement, ça fait quelque chose, hein. C'est une légende. On zoome sur le mondial tout de suite, justement. Les chroniques pour le mondial de foot 2026. Avec Trump encore qui se lâche, là. Avant 17h également, Bob Sinclair et Cantouet. Bienvenue sur UCN. Allez, on zoome sur le mondial.
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1: Bonjour à toutes et à tous, ça y est, la Coupe du Monde 2026 est officiellement ouverte. Il n'y a pas eu de match nul lors de ces deux premiers matchs. Le Mexique a ouvert le bal avec son impressionnant stade aztèque à Mexico en battant l'Afrique du Sud 2-0 hier soir. Et l'histoire retiendra que Julián Quiñones est le premier buteur de ce Mondial 2026 en Amérique du Nord. Le joueur d'Al-Qadsia en Arabie Saoudite a ouvert la marque dès la 9e minute de jeu. Puis Raúl Jiménez a doublé la mise en seconde période. Une rencontre marquée par 3 expulsions. L'arbitre brésilien de la rencontre, monsieur Wilton Sampaio, a été intransigeant avec les fautes en tant que dernier défenseur notamment. Il a expulsé 2 joueurs sud-africains, Sitolé à la 50e et Zouané à la 84e. Le deuxième expulsion ayant été provoquée par un mauvais geste de Zouané et qui a mis une claque au visage de son adversaire qui venait le tacler. Autre carton rouge distribué en fin de match au capitaine mexicain pour une faute en tant que dernier défenseur à l'entrée de la surface de réparation. César Montes a donc dû quitter ses coéquipiers précipitamment. Et dans le deuxième match du jour, la Corée du Sud a battu la République tchèque de Buzyn à l'aube ce matin. Wang et Oh ont renversé le match pour les Coréens alors que Krejci avait ouvert la marque juste avant l'heure de jeu pour les Tchèques. La rencontre se déroulait elle aussi au Mexique à Guadalajara. Et ce vendredi, ce sont 2 nouveaux matchs qui se disputeront. Le Canada accueille la Bosnie-Herzégovine à 21h du côté de Toronto. Et puis l'entrée en lice des États-Unis à 3h du matin la nuit prochaine à Los Angeles face au Paraguay. L'occasion de voir quel accueil sera réservé à Donald Trump, copieusement sifflé lors de la finale NBA en basket. Et puis un mot de l'équipe de France qui a disputé son premier entraînement hier soir. Enfin, Gianni Infantino, le patron de la FIFA, qui a fait honneur au journaliste sportif français Christophe Glaise, incarcéré arbitrairement en Algérie, lui a accordé une accréditation pour l'ensemble du mondial. Très belle journée de foot.
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4: Taylor Swift arrive, Justy également, Turn the Lights Off. Ce sera après la météo et l'actu de ce 12 juin.
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5: Bonjour à tous, l'émotion est vive dans le Gers à Florence à l'occasion des obsèques de la jeune Liana. De nombreux habitants se sont rassemblés pour rendre hommage à la jeune fille de 11 ans. Entre colère et tristesse, les témoignages se multiplient dans cette commune profondément marquée par ce drame. Et puis cette affaire qui a marqué la Drôme, le parquet de Valence demande le renvoi devant les assises pour mineurs de 11 des 14 suspects dans la mort de Thomas Perotto, survenu lors du bal de Crépol en novembre 2023. Ces jeunes pourraient être jugés pour meurtre, tentative de meurtre et violence aggravée. Un autre suspect pourrait répondre de violence volontaire avec arme, tandis que deux personnes bénéficient d'un non-lieu. Dans la nuit du drame, une violente rixe avait éclaté entre plusieurs groupes de jeunes. Certains étaient armés de couteaux et 4 personnes avaient été grièvement blessés, dont Thomas Perotto, décédé lors de son transfert à l'hôpital. Les juges d'instruction doivent désormais décider s'ils suivent ou non les réquisitions du parquet. À Paris, l'hommage a été rendu à Bernadette Chirac. De nombreux anonymes ont pu assister à la cérémonie organisée à la basilique Sainte-Clotilde. Plusieurs personnalités étaient présentes et son petit-fils a pris la parole. Une cérémonie religieuse est prévue ce week-end en Corrèze, suivie d'un moment de recueillement ouvert au public en hommage à celle qui fut une figure marquante de la vie publique française. Le bras de fer judiciaire se poursuit entre Salah Abdeslam et l'administration pénitentiaire. La justice a validé le maintien de restrictions concernant ses parloirs, en cause notamment des menaces présumées envers le directeur de la prison, ainsi que des tentatives d'introduction de produits interdits lors de visites, des accusations contestées par l'intéressé via son avocat. Le ministre de l'Éducation, Édouard Geffray, a tenu à rappeler les règles de sécurité à l'approche des stages de seconde qui vont débuter lundi. Ces stages doivent rester à des périodes d'observation, notamment après plusieurs accidents graves qui ont impliqué des lycéens ces dernières années.
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6: Bonjour Irvine, ce soir le ciel restera partagé entre nuages et belles éclaircies. Demain matin, samedi, changement de décor, le soleil reprendra ses droits. Demain après-midi, le temps sera très ensoleillé avec un mercure qui s'envolera vers des sommets estivaux. Pour les températures, comptez demain matin entre 20 et 21 degrés à Colmar et à Ribeauvillé et demain après-midi entre 23 et 26 degrés à Saint-Louis, Tann, Wittenheim et Fastat. Belle fin de journée à tous sur ECN avec Irvine.
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C'était Taylor Swift, bienvenue sur UCN avec Shake It Off, un classique pour toutes les filles qui rentrent à la maison, pour toutes celles qui sortent du boulot. Bienvenue sur UCN, on vous accompagne un petit peu partout sur les routes en DAB, avec aussi vos invitations ciné pour la Drift Cup qui démarre aujourd'hui. Je vous en parle et je vous offre vos places juste après le souvenir des Take That. On se met Back for Good sur UCN Alsace.

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0: Made in Soltani, sous le soleil de Tunisie. On sera sous le soleil de Blitzheim, hein, les amis, ce week-end. 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ECN Drift 7-11-12, Borming, Skinny Days. Rapidement également, Tonstit avec Fly, bougez pas.
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0: Bienvenue sur UCN, Queen of My Castle sur UCN. C'était Criss Cross Amsterdam et Ina, The Best Music pour la suite, Allez Fort Ben et Amine. Amine de retour en 2026. Elle m'aimait hier, c'est après votre météo en Alsace.
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2: Bonjour à tous. Ce soir, les nuages seront de la partie avec quelques éclaircies. Demain matin, samedi, la métaphore sera spectaculaire avec un ciel limpide, un soleil qui brillera. Demain après-midi, le beau temps sera au rendez-vous pour les températures. Comptez demain matin entre 19 et 21 degrés à Mulhouse, Colmar et à Ribeauvillé. Et demain après-midi entre 23 et 26 degrés à Tannes, Saint-Louis et Saverne. Belle fin de journée à tous sur ECN avec Irvine.

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0: Body Talk, Californ, le DJ allemand qui va être évidemment derrière l'équipe de Julian Nagelsmann. Premier match des Allemands la semaine prochaine contre Curaçao. Alors, je viens de découvrir Curaçao, je pensais que c'était une boisson. En fait, non, c'est une île aussi des Caraïbes qui fait partie du royaume des Pays-Bas. Voilà, je dormirai moins bête ce soir. Allez, on zoome sur le Mondial 2026 tout de suite sur ECN.
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4: Bonjour à toutes et à tous, ça y est, la Coupe du Monde 2026 est officiellement ouverte. Il n'y a pas eu de match nul lors de ces deux premiers matchs. Le Mexique a ouvert le bal avec son impressionnant stade Aztec à Mexico en battant l'Afrique du Sud 2-0 hier soir. Et l'histoire retiendra que Julián Quiñones est le premier buteur de ce Mondial 2026 en Amérique du Nord. Le joueur d'Al-Qadsia en Arabie Saoudite a ouvert la marque dès la 9e minute de jeu. Puis Raúl Jiménez a doublé la mise en seconde période. Une rencontre marquée par 3 expulsions. L'arbitre brésilien de la rencontre, monsieur Wilton Sampaio, a été intransigeant avec les fautes en tant que dernier défenseur notamment. Il a expulsé 2 joueurs sud-africains, Sitolé à la 50e et Zouané à la 84e. Le deuxième expulsion ayant été provoquée par un mauvais geste de Zouané et qui a mis une claque au visage de son adversaire qui venait le tacler. Autre carton rouge distribué en fin de match au capitaine mexicain pour une faute en tant que dernier défenseur à l'entrée de la surface de réparation. César Montes a donc dû quitter ses coéquipiers précipitamment. Et dans le deuxième match du jour, la Corée du Sud a battu la République tchèque de Buzyn à l'aube ce matin. Wang et Oh ont renversé le match pour les Coréens alors que Krejci avait ouvert la marque juste avant l'heure de jeu pour les Tchèques. La rencontre se déroulait elle aussi au Mexique à Guadalajara. Et ce vendredi, ce sont 2 nouveaux matchs qui se disputeront. Le Canada accueille la Bosnie-Herzégovine à 21h du côté de Toronto. Et puis l'entrée en lice des États-Unis à 3h du matin la nuit prochaine à Los Angeles face au Paraguay. L'occasion de voir quel accueil sera réservé à Donald Trump, copieusement sifflé lors de la finale NBA en basket. Et puis un mot de l'équipe de France qui a disputé son premier entraînement hier soir. Enfin, Gianni Infantino, le patron de la FIFA, qui a fait honneur au journaliste sportif français Christophe Glaise, incarcéré arbitrairement en Algérie, lui a accordé une accréditation pour l'ensemble du mondial. Très belle journée de foot.
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2: 18h sur UCN Alsace.
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2: En mode week-end, avec Wiz, VMC, avec aussi la découverte Nassim, après la météo et l'actu.
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4: Bonsoir à tous. Décidément difficile de suivre la réalité des échanges entre l'Iran et les États-Unis sur un futur accord de paix, alors que les dirigeants des deux pays ont évoqué ces dernières heures des signes encourageants. Donald Trump affirme sur son réseau que le texte d'accord en 14 points circulant dans les médias iraniens est sans rapport avec la réalité et appelle Téhéran à se ressaisir vite dans un message furieux. Florence dans le Gers a dit adieu à Liana. C'était ses obsèques cet après-midi. Un lâcher de ballon blanc était organisé pour dire au revoir à la collégienne de 11 ans. Un informaticien âgé de 47 ans sera jugé le 7 juillet par le tribunal de Paris, accusé d'avoir administré un site mettant en ligne des centaines de milliers de deepfakes à caractère sexuel. Dans un communiqué, la magistrate a précisé à reprocher au prévenu d'avoir tenu un site nommé Seafake et créé en 2007 qui proposait plus de 300 000 images et 7000 vidéos à raison d'environ 50 nouvelles mises en ligne par jour pour 200 000 comptes utilisateurs et près de 4 millions de vues par mois. À l'approche de la journée mondiale des donneurs, dimanche, l'établissement français du sang s'inquiète du manque de dons par rapport aux chiffres habituels. Nous sommes à peu près à 20 000 dons en retard, selon la responsable prélèvement du Finistère, un manque probablement dû au pont du mois de mai et aux fortes chaleurs. Le chanteur Franck Michael, interprète de « Toutes les femmes sont belles », est mort, a annoncé sa fille. En sport, la Juventus Turin tourne une page. Le club italien annonce la nomination de Giovanni Carnevali au poste de directeur général. Il remplace le français Damien Comoli qui quitte ses fonctions après une saison jugée décevante. Figure reconnue du football italien, Giovanni Carnevali s'est illustré à Sassuolo où il occupait depuis 2014 un rôle clé dans le recrutement et la formation.
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5: Bonjour Irvine, ce soir le ciel restera partagé entre nuages et belles éclaircies. Demain matin, samedi, changement de décor, le soleil reprendra ses droits. Demain après-midi, le temps sera très ensoleillé avec un mercure qui s'envolera vers des sommets estivaux. Pour les températures, comptez demain matin entre 20 et 21 degrés à Colmar et à Ribeauvillé et demain après-midi entre 23 et 26 degrés à Saint-Louis, Tann, Wittenheim et Fastat. Belle fin de journée à tous sur ECN avec Irvine.
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0: With DMC, Show Me Love sur ICN Alsace. Vous êtes à Mulhouse, vous êtes à Colmar, à Célestin, en Centre-Alsace ou encore dans le Bas-Rhin, Strasbourg, Agno. Merci d'être avec nous les amis, le week-end commence tranquillement. Bah, ce week-end on va être scotché hein, sur Brésil-Maroc notamment, un beau match dimanche. On va parler de la Coupe du Monde tout à l'heure, restez calés. 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La Summer Night au Casino Barrière de Blotzheim avec Kouz et Chéri X, on va en parler. Place à gagner sur UCN Alsace après Kaigo et Whitney Houston, Higher Love.
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0: Bienvenue sur UCN. Comment ça va la fin de semaine, le début du week-end? The best music avec le nouveau Mylène Farmer en préparation avec DJ Lewis. C'est à qui le tour? On se met ça dans quelques minutes. 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C'est à qui le tour dans quelques minutes également. Waffle avant la météo de l'INSEE pour ce week-end.
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0: The Rhythm of the Night, Waffle à l'instant sur UCN. La fin de semaine, tranquillou, on commence ensemble le week-end avec DS Music, après la météo.
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2: Bonjour à tous. Ce soir, les nuages seront de la partie avec quelques éclaircies. Demain matin, samedi, la métaphore sera spectaculaire avec un ciel limpide, un soleil qui brillera. Demain après-midi, le beau temps sera au rendez-vous pour les températures. Comptez demain matin entre 19 et 21 degrés à Mulhouse, Colmar et à Ribeauvillé. Et demain après-midi entre 23 et 26 degrés à Tannes, Saint-Louis et Saverne. Belle fin de journée à tous sur ECN avec Irvine.
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1: C'était Jungkook, Trilly, avec Jack Harlow. Jay-Zin, ça découvrira Dennis Vinyl. ECN, toujours une longueur d'avance, avec aussi DJ Nexa, juste après votre programme télé, pour démarrer le week-end sur ECN.
2: Le programme télé. Ce soir sur TF1, c'est Mask Singer, France 2, haute saison. Sur France 3, vous allez pouvoir retrouver Affaires conclues. Tout le monde a quelque chose à vendre. Oui, ils délocalisent leur plateau au Clos Lucé, dernière demeure de Léonard de Vinci qui consacra sa vie à tenter de percer les lois secrètes de l'univers à travers ses travaux de peintre, d'ingénieur, d'anatomiste ou d'inventeur visionnaire. Julia Vignali et Harold Dessel partiront donc sur les traces du maître italien. Les commissaires priseurs, eux, seront là et tenteront d'élucider les secrets d'objets énigmatiques comme un coffret de ménagère de Miguel Berrocal, des lampes totems signées Georges Pelletier, un meuble à système de l'ébéniste Godefroy d'Esterre, encore beaucoup d'autres. Canal, Chasse gardée 2, M6, Canada, Bosnie-Herzégovine en Coupe du Monde de football, TFX Pure Weekend, TMC Ready Player One, et la doublure, c'est la comédie, c'est sur Gulli. Allez, je vous laisse faire votre choix et par avance, une belle soirée devant votre télévision.
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0: Daddy's Vinyl. S'appelle Jay-Z. Bah, en gros, il était fan de Jay-Z et de Zinedine Zidane. Donc, il s'est dit, je vais m'appeler Jay-Z. Daddy's Vinyl, nouveauté UCN. Bah, il est algérien, le garçon. Ils ont un gros morceau, hein, les Algériens. Ils vont affronter l'Argentine. Bon courage. Allez, voici ce qui se passe du côté des États-Unis, du Canada et du Mexique. Le programme de la Coupe du Monde, la chronique tous les jours, ça se passe ici sur UCN avant 19h.
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4: Bonjour à toutes et à tous, ça y est, la Coupe du Monde 2026 est officiellement ouverte. Il n'y a pas eu de match nul lors de ces deux premiers matchs. Le Mexique a ouvert le bal avec son impressionnant stade Aztec à Mexico en battant l'Afrique du Sud 2-0 hier soir. Et l'histoire retiendra que Julián Quiñones est le premier buteur de ce Mondial 2026 en Amérique du Nord. Le joueur d'Al-Qadsia en Arabie Saoudite a ouvert la marque dès la 9e minute de jeu. Puis Raúl Jiménez a doublé la mise en seconde période. Une rencontre marquée par 3 expulsions. L'arbitre brésilien de la rencontre, monsieur Wilton Sampaio, a été intransigeant avec les fautes en tant que dernier défenseur notamment. Il a expulsé 2 joueurs sud-africains, Sitolé à la 50e et Zouané à la 84e. Le deuxième expulsion ayant été provoquée par un mauvais geste de Zouané et qui a mis une claque au visage de son adversaire qui venait le tacler. Autre carton rouge distribué en fin de match au capitaine mexicain pour une faute en tant que dernier défenseur à l'entrée de la surface de réparation. César Montes a donc dû quitter ses coéquipiers précipitamment. Et dans le deuxième match du jour, la Corée du Sud a battu la République tchèque de buts à 1 à l'aube ce matin. Wang et Oh ont renversé le match pour les Coréens alors que Krejci avait ouvert la marque juste avant l'heure de jeu pour les Tchèques. La rencontre se déroulait elle aussi au Mexique à Guadalajara. Et ce vendredi, ce sont 2 nouveaux matchs qui se disputeront. Le Canada accueille la Bosnie-Herzégovine à 21h du côté de Toronto. Et puis l'entrée en lice des États-Unis à 3h du matin la nuit prochaine à Los Angeles face au Paraguay. L'occasion de voir quel accueil sera réservé à Donald Trump, copieusement sifflé lors de la finale NBA en basket. Et puis un mot de l'équipe de France qui a disputé son premier entraînement hier soir. Enfin, Gianni Infantino, le patron de la FIFA, qui a fait honneur au journaliste sportif français Christophe Glaise, incarcéré arbitrairement en Algérie, lui a accordé une accréditation pour l'ensemble du mondial. Très belle journée de foot.
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29: C'est ECN, il est 19h, excellente soirée.
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29: La semaine prochaine, il arrive en France, au Stade de France, Bruno Mars, Risky Tall sur UCN, après la météo et l'actu. Vendredi 12 juin, bienvenue sur UCN Alsace.
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31: Bonsoir à tous. En France, l'émotion est vive après les obsèques de la jeune Liana, 11 ans et demi, célébrée à Fleurance dans le Gers. Le maire a rendu un hommage poignant, rappelant qu'il ne s'agissait pas d'un symbole, mais d'une enfant. Une cérémonie marquée par une forte émotion. Ce contretemps pour le pape, un problème technique a été détecté sur son avion aux Canaries, juste avant son départ pour Rome. Léon XIV a dû descendre de l'appareil. Le décollage a été retardé d'environ 30 minutes et pour l'heure, l'origine de la panne est inconnue. Des signaux contradictoires autour d'un possible accord entre l'Iran et les États-Unis. Les discussions sur un cadre de négociation de paix se poursuivent, mais aucune confirmation claire pour l'instant. Dans l'affaire de Crépol, le parquet de Valence demande le renvoi devant la cour d'assises des mineurs de 11 suspects sur les 14 mis en cause dans la mort de Thomas en novembre 2023. La décision finale revient désormais au juge d'instruction. Des perturbations ont touché les applications du groupe Meta, notamment Facebook et Instagram. Le service revient progressivement à la normale, mais des ralentissements peuvent encore être observés. Le gouvernement envisage de renforcer les obligations de signalement des maltraitances sur mineurs par les professionnels de santé. Des mesures pourraient être intégrées à un projet de loi examiné à partir du 15 juillet. Cet après-midi à Paris, c'était les obsèques de Bernadette Chirac, l'ex-première dame de France. Des obsèques qui se sont tenues dans la sobriété en présence de nombreuses personnalités. Le bras de fer judiciaire se poursuit entre Salah Abdeslam et l'administration pénitentiaire. La justice a validé le maintien de restrictions concernant ses parloirs, en cause notamment des menaces présumées envers le directeur de la prison, ainsi que des tentatives d'introduction de produits interdits lors de visites, des accusations contestées par l'intéressé via son avocat. Le ministre de l'Éducation, Édouard Geffray, a tenu à rappeler les règles de sécurité à l'approche des stages de seconde qui vont débuter lundi. Il y a eu par le passé plusieurs accidents graves.
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32: Bonjour Irvine, ce soir le ciel restera partagé entre nuages et belles éclaircies. Demain matin, samedi, changement de décor, le soleil reprendra ses droits. Demain après-midi, le temps sera très ensoleillé avec un mercure qui s'envolera vers des sommets estivaux. Pour les températures, comptez demain matin entre 20 et 21 degrés à Colmar et à Ribeauvillé et demain après-midi entre 23 et 26 degrés à Saint-Louis, Tannes, Wittenheim et Fastat. Belle fin de journée à tous sur ECN avec Irvine.
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John Mion, l'ancien acolyte du rappeur Black Kent. Il s'appelle C4. Son pseudonyme lui est venu par sa mère, en fait. Il disait, mais pourquoi tu mets la musique au C4? Et il s'est dit, tiens, C4, c'est pas mal. Bienvenue sur SCN. C'est le week-end, on se lâche, les amis. Soledad pour la suite, Milky et puis l'œil. Tout de suite, Gold sur SCN. 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

0: On prépare le week-end. Et ce week-end, vous allez même peut-être préparer vos vacances. Nous sommes le 12 juin. Encore un petit mois pour ceux qui sont au collège. Il y a les stages là qui vont démarrer aussi la semaine prochaine. Bon courage à vous les amis. L'arrêt des notes même cette semaine. Ça va être détente. Hein. Ça va être ramener vos jeux. On va se retrouver à faire des pendus et regarder des films. Holly Brune pour la suite. On se met Fairy Game. Le week-end est arrivé, ça y est.
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0: Mariah Carey pour finir la semaine. Le remix assuré par DJ Khaled. Alors je sais pas comment il s'est débrouillé, mais il a perdu 30 kilos en quelques mois, DJ Khaled. Il a déjà le summer body. Justement, comment s'annonce la météo pour ce week-end? Réponse avec tout de suite l'INSEE à suivre, Cyril et le duo cubain Charlie et Jayron. Ce sera Maja sur UCN en Alsace.
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2: Bonjour à tous. Ce soir, les nuages seront de la partie avec quelques éclaircies. Demain matin, samedi, la métaphore sera spectaculaire avec un ciel limpide, un soleil qui brillera. Demain après-midi, le beau temps sera au rendez-vous pour les températures. Comptez demain matin entre 19 et 21 degrés à Mulhouse, Colmar et à Ribeauvillé. Et demain après-midi entre 23 et 26 degrés à Tannes, Saint-Louis et Saverne. Belle fin de journée à tous sur ECN avec Irvine.
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0: C'était les Pussycat Dolls sur UCN, When I Grow Up. Chaque jour, on s'intéresse au foot. Évidemment, c'est un mois de fou pour tous les fans de foot. Ça se passe au Canada, ça se passe au Mexique, ça se passe aux États-Unis, avec des matchs qui seront diffusés en pleine nuit. Forcément, si vous travaillez le lendemain, ça va être un peu compliqué. On a décidé chaque jour de vous résumer les scores, résumer les matchs. Tout de suite, votre chronique mondiale football sur UCN. Et on terminera l'heure aussi avec Darling Making Waves. Bon week-end à tous, c'était Erwin. Ciao.
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1: Bonjour à toutes et à tous, ça y est, la Coupe du Monde 2026 est officiellement ouverte. Il n'y a pas eu de match nul lors de ces deux premiers matchs. Le Mexique a ouvert le bal avec son impressionnant stade aztèque à Mexico en battant l'Afrique du Sud 2-0 hier soir. Et l'histoire retiendra que Julián Quiñones est le premier buteur de ce mondial 2026 en Amérique du Nord. Le joueur d'Al-Qadsia en Arabie Saoudite a ouvert la marque dès la 9e minute de jeu. Puis Raúl Jiménez a doublé la mise en seconde période. Une rencontre marquée par 3 expulsions. Suivant l'arbitre brésilien de la rencontre, M. Wilton Sampaio a été intransigeant avec les fautes en tant que dernier défenseur notamment. Il a expulsé 2 joueurs sud-africains, Sitolé à la 50e et Zouané à la 84e. Le deuxième expulsion ayant été provoquée par un mauvais geste de Zouané et qui a mis une claque au visage de son adversaire qui venait le tacler. Autre carton rouge distribué en fin de match au capitaine mexicain pour une faute en tant que dernier défenseur à l'entrée de la surface de réparation. César Montes a donc dû quitter ses coéquipiers précipitamment. Et dans le deuxième match du jour, la Corée du Sud a battu la République tchèque de Buzyn à l'aube ce matin. Wang et Oh ont renversé le match pour les Coréens alors que Krejci avait ouvert la marque juste avant l'heure de jeu pour les Tchèques. La rencontre se déroulait elle aussi au Mexique à Guadalajara. Et ce vendredi, ce sont 2 nouveaux matchs qui se disputeront. Le Canada accueille la Bosnie-Herzégovine à 21h du côté de Toronto. Et puis l'entrée en lice des États-Unis à 3h du matin la nuit prochaine à Los Angeles face au Paraguay. L'occasion de voir quel accueil sera réservé à Donald Trump, copieusement sifflé lors de la finale NBA en basket. Et puis un mot de l'équipe de France qui a disputé son premier entraînement hier soir. Enfin, Gianni Infantino, le patron de la FIFA, qui a fait honneur au journaliste sportif français Christophe Glaise, incarcéré arbitrairement en Algérie, lui a accordé une accréditation pour l'ensemble du mondial. Très belle journée de foot.
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6: 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Il est 23h. 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